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1: Bonjour à tous, nous fêtons Blandine aujourd'hui. Alors la conjonction des planètes vous sera-t-elle favorable ?
2: Bélier, grâce à Vénus, vos prises de parole et vos élans affectifs feront mouche.
1: Taureau, vous vous sentez bien seul face à une préoccupation. Laissez de côté, la solution viendra plus tard.
2: Gémeaux, votre ciel s'éclaircit grâce à l'énergie chaleureuse et stimulante du soleil qui renforce votre confiance en vous.
1: Cancer, le hasard fait bien les choses parfois. Ne vous avouez pas vaincu.
2: Curieux, les lions, vous vivrez une journée formidable. Un mystère qui vous intriguait autrefois se révélera aujourd'hui.
1: Vierge, association, partenariat ou bien engagement dans une vie de couple, l'heure est venue de ne plus faire cavalier seul.
2: Balance, vous savez qu'il y a de multiples alternatives dans la vie. Alors, pourquoi ne pas laisser votre instinct vous guider pour choisir la meilleure ?
1: Scorpion, tout risque d'arriver un peu en même temps. Faites le tri et ne surestimez pas votre résistance nerveuse.
2: Sagittaire, attention à ne pas créer de malentendus ou à ne pas vexer malencontreusement à cause de votre franchise.
1: Capricorne, des entraves se dressent sur votre chemin. Le destin ne semble pas vous faciliter la tâche, c'est le moins qu'on puisse dire.
2: Verseau, vous devrez résoudre quelques problèmes, surtout à partir du moment où quelqu'un essaiera de vous dominer.
1: Enfin, poisson, sur le plan relationnel, prévoyez des turbulences et le risque de conflits ou de malentendus sera plus important que d'habitude. D'habitude, c'est comme ça. Bonne journée à tous quand même. Demain, vous penserez bien à fêter Kevin.

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Samedi, la société philomatique vosgienne vous donne rendez-vous pour le nettoyage annuel d'un trésor qui se situe juste à côté de chez nous, le camp celtique de la Bure. Perché au-dessus de la vallée de la Meurthe, c'est le deuxième site archéologique le plus important de Lorraine. Des forges gauloises aux divinités romaines, ces 3 hectares regorgent de secrets enfouis depuis des millénaires. Ce patrimoine est vivant mais fragile. Pour le préserver, le site a besoin de nos bras, débroussaillage, entretien des abords. Tous les bénévoles seront les bienvenus. Prenez vos outils et votre pique-nique pour prolonger ce moment convivial et rendez-vous à 9h au parking du col de la Crénée ou à 9h30 directement sur le site de la Bure. Ça sera une belle occasion de prendre l'air tout en protégeant notre histoire locale. Quelle

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1: Bonne fête, Réveria. Leur couleur, le jaune. Les naissances du 2 juin. Nicolas Ball, le skieur. Guy Lecuise, le comédien et humoriste. Martin Lamotte, l'acteur, scénariste et réalisateur. En 1939, c'est la naissance de Jean-Pierre Gaillard, le journaliste. En 1938, Maïté, l'ancienne restauratrice, présentatrice TV sur la cuisine. En 1904, Johnny Westmuller, l'acteur. En 1740, c'est la naissance du marquis de Sade, l'écrivain. Les décès. En 2008, Mel Ferrer, l'acteur, réalisateur et producteur. En 1988, Annette Poivre, l'actrice française. En 1970, Bruce McLaren, le pilote de Formule 1. En 2020, c'est le début de la deuxième phase de déconfinement en France suite au Covid-19. En 2005, le Premier ministre Dominique de Villepin forme un gouvernement plus resserré avec la nomination de Nicolas Sarkozy comme ministre d'État. En 2004, Renault présente la Logan, voiture à 5 000 €, produite en Roumanie par sa filiale Dacia. En 2003, c'est la première mission de l'Agence spatiale européenne vers Mars. En 1997, Lionel Jospin devient Premier ministre en France. En 1983, Léopold Senghor est le premier Africain à être élu à l'Académie française. En 1975, c'est le début des revendications des prostituées à Paris. En 1934, c'est l'ouverture au public du zoo de Vincennes. En 1910, c'est la découverte en Afrique de la tribu des Pygmées. Le dicton « Eau de joie ruine le moulin » et « Pluie de Saint-Réveria, belle avoine, maigre foin ».

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Elle circule tous les week-ends en juin et en septembre et tous les jours en juillet et août. 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

Inforoute, le tunnel Maurice Lemaire sera fermé les nuits de mercredi et jeudi de 21h à 5h du matin. Pour circuler, il vous faudra donc emprunter le col de Sainte-Marie-aux-Mines ou le col d'Urbès. Soyez prudents sur la route.

pour des astuces pratiques et simples qui rendront votre jardin éclatant, restez avec nous. Pierrette vous explique tout juste après ce titre.

Bonjour à tous. Les plantes et fleurs dans les massifs et les jardinières, comme le géranium, les pétunias, les impatiences, les bégonias, les œillets d'Inde, peuvent encore être plantées en juin. Planter des impatiences pour un massif à l'ombre, en dessous des arbres ou à l'ombre d'un balcon ou d'une terrasse. Elles fleuriront jusqu'aux premières gelées. Ameublissez la terre, ajoutez quelques poignées de terreau dans chaque trou de plantation et ensuite arrosez. Les semences de plantes frileuses dans un sol réchauffé et avec du terreau, les tournesols, les capucines, germeront plus vite que celles semées quelques semaines plus tôt. Les tournesols sont des fleurs faciles à cultiver, de différentes couleurs et qui poussent très rapidement. Creusez un trou de 10 cm, enfoncez 3 graines et remplissez-les de terreau et ensuite arrosez. Les tournesols germent en une semaine. Conservez seulement la jeune plante la plus forte et maintenez la terre humide pour activer la croissance de la plante. Les plantes qui aiment la chaleur, c'est les fuchsias, les cannas. Elles reprennent plus vite quand on les plante dans une terre réchauffée. Les lupins, les roses trémières, le pavot d'Orient, ils profiteront durant toute la saison pour s'installer et préparer de belles floraisons pour l'année suivante. Les plantes vivaces à longue floraison estivale, comme les œillets, les valérianes rouges, peuvent être encore plantées maintenant. Procédez à un arrosage fréquent pour qu'elles se développent bien. Bonne journée à tous.

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L'association ASCB Détente et Loisirs, en partenariat avec Banc des Arts, vous invite à découvrir une superbe exposition conjointe dédiée à la délicatesse de l'aquarelle et au travail fascinant de la céramique. De 10h à 18h, venez déambuler au milieu des œuvres, admirer le savoir-faire de ses créateurs et rencontrer des artistes locaux dans une ambiance particulièrement chaleureuse. Que vous soyez fin connaisseur ou simplement curieux, n'hésitez pas, cet événement est totalement gratuit et ouvert à tous.

Vous venez d'écouter Le Cabanon de Séraphin de Michel Sardou, titre enregistré en 1977, tout juste sorti du fond d'un tiroir. On continue avec Gims, le pire.

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1: Vous aimez les conseils simples et pleins de bon sens. Voici tout de suite Rosette et ses astuces grand-mère. Bonjour Rosette.
2: Bonjour à tous. Pour apaiser les piqûres de moustiques, ce vicieux petit insecte arrive toujours à ses fins, ce qui a pour effet de démanger fortement. Vous pouvez utiliser des huiles essentielles de menthe poivrée ou eucalyptus. Petite astuce, vous pourrez trouver dans le commerce des dentifrices contenant de la menthe poivrée et qui pourront également faire l'affaire. À même la peau, placez une noisette de dentifrice sur le bouton, laissez agir quelques minutes, puis rincez. Bonne journée!

0: Dans le cadre de sa responsabilité sociétale, la société Orange a fait don de 200 pièces de mobilier, tables, bureaux, chaises, petits meubles à une vingtaine d'associations déodaciennes dont nous avons eu la chance de faire partie. Une superbe opération collective menée à bien grâce à une belle synergie locale. Un grand coup de chapeau à Estelle PB, trésorière de l'association Transversant qui a initié et coordonné avec brio toute la démarche. Merci à Yvan Renaud, le représentant d'Orange, pour ce geste solidaire qui offre une seconde vie à ce matériel de bureau. Sans oublier la ville de Saint-Dié pour la prise en charge de la logistique, du transport et du stockage. Un coup de pouce fantastique pour équiper nos locaux et soutenir le tissu associatif du territoire.
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2: Bonjour à tous. La tension s'aggrave encore au Moyen-Orient. L'Iran a menacé d'ouvrir de nouveaux fronts face à l'offensive israélienne au Liban. Selon l'agence de presse iranienne, Téhéran a suspendu le dialogue indirect avec Washington. Pourtant, hier, le président des États-Unis a assuré que le Hezbollah et Israël allaient cesser leurs affrontements. Les combats continuent dans le sud du Liban et se sont poursuivis toute la nuit. On n'en sait plus sur le profil du suspect dans la disparition de Liana dans le Gers. La jeune collégienne de 11 ans a été vue pour la dernière fois vendredi dans sa voiture. Ce père de deux enfants aurait déjà eu un comportement inapproprié avec la jeune fille, selon l'avocat des parents. Il a été mis en examen hier pour enlèvement et séquestration de mineurs de moins de 15 ans avant d'être placé en détention provisoire. Au moins 929 personnes sans domicile fixe sont mortes en 2025 en France. Les chiffres sont présentés par le collectif Les Morts de la Rue. Il organise un hommage aujourd'hui à Paris. Sur ces 929 décès, 83% étaient des hommes. Ces données seront actualisées en octobre prochain, la liste ayant été arrêtée au 16 avril dernier. Le texte d'une réforme constitutionnelle pour accorder une autonomie à la Corse, il est examiné à partir d'aujourd'hui en commission à l'Assemblée nationale. Ce texte prévoit notamment que les lois et règlements français puissent faire l'objet d'adaptations justifiées par les spécificités de l'île sous condition. Le chemin est toutefois incertain, la réforme devra être adoptée par l'Assemblée, le Sénat, puis les 3/5 des parlementaires réunis. Son application serait aussi encadrée par une future loi organique. Un hommage national à Edgar Morin demain aux Invalides. Le sociologue et philosophe est mort vendredi dernier à l'âge de 104 ans. La cérémonie sera présidée par Emmanuel Macron. Le chef de l'État a salué la mémoire d'un soldat de la Résistance, militant affranchi, écrivain et penseur du siècle. Et puis du tennis avec les premiers quarts de finale à Roland-Garros. L'Allemand Alexander Zverev, tête de série numéro 2, affronte l'Espagnol Rafael Jodar. Et le Tchèque Jakub Mancik, lui, est opposé au Brésilien João Fonseca. Excellente matinée à tous.

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0: Les conseils de Rachel pour être plus zen, c'est tout de suite et c'est sur Radio Bellevue. Bonjour Rachel.
1: Bonjour Sylvie et merci. Bonjour à toutes et à tous. Les trois clés zen d'aujourd'hui vont vous apprendre les bienfaits de la méditation. Fermez les yeux, faites le calme en vous, écoutez les bruits de la vie, posez votre souffle et restez ainsi 5 minutes. La méditation n'est pas une concentration intense pendant des heures. La méditation, c'est une philosophie de vie au quotidien. Apprenez à méditer quelques instants en écoutant la vie tout simplement. Fermez les yeux, écoutez, sentez, observez, respirez la vie calmement. Cela va vous permettre de l'apprécier. Avec ces quelques minutes par jour, vous allez obtenir la sérénité pour que votre vie soit belle. Chacun mérite le meilleur de la vie. Alors, saisissez ce qu'elle vous donne et dites merci à la vie de vous offrir autant de choses, rien qu'avec 5 minutes de méditation par jour. Profitez, osez, changez, demandez. C'est aussi cela la méditation. Demandez avec votre cœur, donnez sans rien attendre, sont les vraies recettes de la méditation participative. Passez une très très belle journée en inventant votre propre méditation avec les trois clés zen d'aujourd'hui qui sont: apprenez à méditer quelques instants, respirez la vie, dites merci.

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0: Patricia Cass, il me dit que je suis belle. 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
1: Bonjour à tous. Aujourd'hui, je vais vous parler d'insomnie. L'insomnie touche beaucoup de personnes. En médecine traditionnelle chinoise, les troubles du sommeil se définissent par un déséquilibre de l'énergie mentale dont l'origine peut provenir soit de soucis, soit d'une alimentation déséquilibrée. Il convient donc de masser certains points pendant 10 minutes avant d'aller se coucher. Si besoin, vous pouvez masser plusieurs points. Le premier point est situé dans un creux, derrière le lobe de l'oreille. Ce point est sensible à la pression. Le second point est situé au milieu de la poitrine, sur le sternum, à la hauteur des deux mamelons. Le point est également sensible à la pression. Massez de manière circulaire. En cas de terreur nocturne de l'enfant, massez à l'angle de l'ongle du majeur, du côté de l'annulaire. En cas d'insomnie du bébé, massez doucement au centre du nombril. Si des troubles d'insomnie sont très importants, n'hésitez pas alors à consulter votre médecin. Je vous souhaite de bien prendre soin de vous et surtout, passez une très belle journée.

L'artiste de la semaine, c'est Mylène Farmer avec son nouveau titre « C'est à qui le tour ?». Celui-ci annonce déjà son 13e album studio pour cet automne de la génération désenchantée. Aux plus jeunes auditeurs, elle réussit toujours et encore à rassembler tout le monde.

0: On retrouve Isabelle et sa rubrique Parlons Cuisine.
1: Bonjour à tous, ce matin je vais vous parler du poivron, qui est le fruit d'une plante vivace originaire du Mexique, d'Amérique centrale et d'Amérique du Sud et qui fait partie de la famille des Solanacées. Le poivron existe sous trois formes et se décline en trois couleurs, le rouge, le vert et le jaune. Il met du peps dans vos plats et il est délicieux avec des pommes de terre, du riz ou en ratatouille. On trouve sur nos étals le poivron rectangulaire qui est long, large et plutôt plat. Vous avez également le poivron carré et pointé, presque cubique, qui possède une chair épaisse et croquante. Et enfin le poivron triangulaire, parfois appelé corne, qui peut être piquant ou doux. Ses coloris varient du blond très clair au rouge. Le poivron se mange cru ou cuit. Il est excellent pour la santé. Il est peu calorique, riche en vitamines et minéraux et favorise la digestion. Il se conserve entre 7 à 10 jours dans le bac à légumes de votre réfrigérateur. Vous pouvez également le congeler après l'avoir lavé, séché, coupé à votre manière et placé dans des sacs à congélation. Une fois congelé, je vous conseille de consommer dans les 6 mois. Lors de la pleine saison, n'hésitez pas à les stériliser en bocaux. Ma petite recette pour bien le savourer. Coupez et faites fondre les morceaux de poivron et un oignon émincé dans une sauteuse. Ajoutez un peu d'eau, laissez mijoter jusqu'à ce que les poivrons soient tendres. Mixez le tout avec un filet d'huile d'olive, de l'échalote, de l'ail, du fromage frais, du piment, du sel et du poivre. Il ne vous reste plus qu'à mettre la préparation au frais, minimum 2 heures au réfrigérateur, avant de la tartiner sur du pain grillé. Essayez, c'est un régal! À bientôt pour une nouvelle rubrique Parlons Cuisine sur Radio Bellevue.

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2: Bonjour à tous. Rien ne peut justifier la poursuite des opérations militaires d'Israël au Liban. Les mots ce matin de Jean-Noël Barrot. Le ministre des Affaires étrangères a une nouvelle fois appelé ce matin sur France 2 un cessez-le-feu entre Israël et le Hezbollah. Des déclarations alors que les affrontements se sont poursuivis toute la nuit, malgré les affirmations de Donald Trump qui assurait qu'ils allaient cesser leur combat. En Ukraine, la Russie a mené cette nuit une attaque massive sur Kiev ou encore Kharkiv. Au moins 9 personnes sont mortes et des dizaines ont été blessées selon les autorités ukrainiennes. En France, la loi d'urgence agricole s'apprête à passer un premier cap à l'Assemblée. Le texte doit être adopté aujourd'hui en première lecture par les députés. Il est censé apporter des réponses concrètes à un secteur en crise, notamment en simplifiant l'installation de bâtiments d'élevage ou encore en débloquant des projets de stockage d'eau. Toujours aucune trace de Liana dans le Gers. Le principal suspect a été mis en examen et placé en détention provisoire hier. Il est soupçonné d'enlèvement et de séquestration de mineurs de moins de 15 ans. Cet homme de 41 ans est père de 2 enfants, dont une fille, et amie avec la disparue. La jeune collégienne de 11 ans a été vue pour la dernière fois vendredi à Florence. L'archive, c'est le nom d'un nouveau monument inauguré aujourd'hui sur les bords de Seine à Paris par le président français et son homologue rwandais. Un mémorial qui rend hommage aux victimes du génocide des Tutsis au Rwanda en 1994. En 2021, Emmanuel Macron avait reconnu la responsabilité de la France dans l'extermination de cette partie du peuple rwandais. Plus que quelques heures pour les futurs étudiants. Les premiers résultats de Parcoursup sont attendus ce soir à partir de 19h. Plus d'un million de vœux ont été enregistrés cette année sur la plateforme par les candidats dans l'enseignement supérieur. Et puis on termine avec du football. Et cette journée capitale pour l'Olympique de Marseille. Marseille qui joue très gros aujourd'hui pour son passage devant la commission de contrôle financier de l'UEFA. En raison de ses finances déséquilibrées, le club phocéen risque une exclusion des compétitions européennes pour la prochaine saison. Excellente matinée à tous.

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1: Bonne fête, Réveria. Leur couleur, le jaune. Les naissances du 2 juin. Nicolas Ball, le skieur. Guy Lecuiz, le comédien et humoriste. Martin Lamotte, l'acteur, scénariste et réalisateur. En 1939, c'est la naissance de Jean-Pierre Gaillard, le journaliste. En 1938, Maïté, l'ancienne restauratrice, présentatrice TV sur la cuisine. En 1904, Johnny Westmuller, l'acteur. En 1740, c'est la naissance du marquis de Sade, l'écrivain. Les décès. En 2008, Mel Ferrer, l'acteur, réalisateur et producteur. En 1988, Annette Poivre, l'actrice française. En 1970, Bruce McLaren, le pilote de Formule 1. En 2020, c'est le début de la deuxième phase de déconfinement en France suite au Covid-19. En 2005, le Premier ministre Dominique de Villepin forme un gouvernement plus resserré avec la nomination de Nicolas Sarkozy comme ministre d'État. En 2004, Renault présente la Logan, voiture à 5000 euros, produite en Roumanie par sa filiale Dacia. En 2003, c'est la première mission de l'Agence spatiale européenne vers Mars. En 1997, Lionel Jospin devient Premier ministre en France. En 1983, Léopold Senghor est le premier Africain à être élu à l'Académie française. En 1975, c'est le début des revendications des prostituées à Paris. En 1934, c'est l'ouverture au public du zoo de Vincennes. En 1910, c'est la découverte en Afrique de la tribu des Pygmées. Le dicton « Eau de joie ruine le moulin » et « Pluie de Saint-Révérien, belle avoine, maigre foin ».

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immense bravo à notre auditeur qui repart avec son pass duo pour Sigoland. 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C'est une expérience magique entre les vieux tacos 1900, les canoës et la rencontre avec les lamas ou les chèvres naines. Tout est pensé pour l'éveil des petits de 2 à 12 ans. Sigoland, c'est le rendez-vous parfait pour les parents et les grands-parents en quête de souvenirs partagés. Le tarif est à 22 euros et 20 euros pour les enfants de 3 à 11 ans. 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

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Alors que votre téléphone ou smartphone fonctionne ou non, donnez-lui une seconde vie et venez le déposer dans une des bornes de collecte, soit à l'accueil de l'hôtel de ville de Saint-Dié, à l'accueil du bâtiment Europe derrière la mairie, aux déchetteries de la communauté d'agglomération de Saint-Dié ou tout simplement en vous connectant sur le service www.jedonnemontelephone.fr, vous pourriez imprimer un titre d'envoi gratuit. Grâce à votre don, vous ferez un geste solidaire et environnemental. Votre téléphone sera acheminé vers une structure partenaire spécialisée dans la remise en état des téléphones mobiles. Vos données sont bien sûr effacées. Après, en fonction de l'état du téléphone, il sera soit donné, soit revendu à prix solidaire ou tout simplement recyclé.

0: Voici tout de suite les conseils de Rachel pour rendre votre vie plus zen. Bonjour Rachel.
1: Bonjour Sylvie, bonjour à tous. Les difficultés, les obstacles nous obligent à nous dépasser. C'est ce que vous expliquent les trois clés zen d'aujourd'hui. Parfois, pour faire ressortir votre talent, votre don, votre rêve, la vie doit vous pousser à bout. Ne soyez pas fâché contre la vie, car c'est dans ces difficultés qu'elle vous révèle. Si vous êtes attentif, si vous croyez en votre bonne étoile, alors plus rien ne vous arrêtera pour réaliser ce pour quoi vous êtes fait. Croyez en votre bonne étoile, car sans elle, vous ne pouvez pas vous réaliser. Vous réaliser, c'est être heureux dans tout ce que vous faites, c'est apprécier ce que vous avez, c'est prendre le temps d'aimer, de rire et de profiter. Profitez de la vie, car elle n'est pas éternelle. Dépassez-vous chaque jour pour faire émerger vos vrais talents avec les trois clés zen d'aujourd'hui qui sont « Ne soyez pas fâchés contre la vie », « Croyez en votre bonne étoile », « Profitez de la vie ». Je vous souhaite de trouver aujourd'hui votre talent et aussi de passer une excellente journée.

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2: Bonjour à tous. Rien ne peut justifier la poursuite des opérations militaires d'Israël au Liban. Les mots ce matin de Jean-Noël Barrot. Le ministre des Affaires étrangères a une nouvelle fois appelé ce matin sur France 2 un cessez-le-feu entre Israël et le Hezbollah. Des déclarations alors que les affrontements se sont poursuivis toute la nuit, malgré les affirmations de Donald Trump qui assurait qu'ils allaient cesser leur combat. En Ukraine, la Russie a mené cette nuit une attaque massive sur Kiev ou encore Kharkiv. Au moins 9 personnes sont mortes et des dizaines ont été blessées selon les autorités ukrainiennes. En France, la loi d'urgence agricole s'apprête à passer un premier cap à l'Assemblée. Le texte doit être adopté aujourd'hui en première lecture par les députés. Il est censé apporter des réponses concrètes à un secteur en crise, notamment en simplifiant l'installation de bâtiments d'élevage ou encore en débloquant des projets de stockage d'eau. Toujours aucune trace de Liana dans le Gers. Le principal suspect a été mis en examen et placé en détention provisoire hier. Il est soupçonné d'enlèvement et de séquestration de mineurs de moins de 15 ans. Cet homme de 41 ans est père de 2 enfants, dont une fille et amie avec la disparue. La jeune collégienne de 11 ans a été vue pour la dernière fois vendredi à Florence. L'archive, c'est le nom d'un nouveau monument inauguré aujourd'hui sur les bords de Seine à Paris par le président français et son homologue rwandais. Un mémorial qui rend hommage aux victimes du génocide des Tutsis au Rwanda en 1994. En 2021, Emmanuel Macron avait reconnu la responsabilité de la France dans l'extermination de cette partie du peuple rwandais. Plus que quelques heures pour les futurs étudiants. Les premiers résultats de Parcoursup sont attendus ce soir à partir de 19h. Plus d'un million de vœux ont été enregistrés cette année sur la plateforme par les candidats dans l'enseignement supérieur. Et puis on termine avec du football. Et cette journée capitale pour l'Olympique de Marseille. Marseille qui joue très gros aujourd'hui pour son passage devant la commission de contrôle financier de l'UEFA. En raison de ses finances déséquilibrées, le club phocéen risque une exclusion des compétitions européennes pour la prochaine saison. Excellente matinée à tous.

Bienvenue à tous, c'est Julie avec vous jusqu'à 12h30 sur Radio Bellevue. On va passer une belle fin de matinée ensemble entre bonne humeur, info et musique. Allez, c'est parti.

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1: Bonjour à tous, nous fêtons Blandine aujourd'hui. Alors la conjonction des planètes vous sera-t-elle favorable ?
2: Bélier, grâce à Vénus, vos prises de parole et vos élans affectifs feront mouche.
1: Taureau, vous vous sentez bien seul face à une préoccupation. Laissez de côté, la solution viendra plus tard.
2: Gémeaux, votre ciel s'éclaircit grâce à l'énergie chaleureuse et stimulante du soleil qui renforce votre confiance en vous.
1: Cancer, le hasard fait bien les choses parfois. Ne vous avouez pas vaincu.
2: Curieux, les lions, vous vivrez une journée formidable. Un mystère qui vous intriguait autrefois se révélera aujourd'hui.
1: Vierge, association, partenariat ou bien engagement dans une vie de couple, l'heure est venue de ne plus faire cavalier seul.
2: Balance, vous savez qu'il y a de multiples alternatives dans la vie. Alors, pourquoi ne pas laisser votre instinct vous guider pour choisir la meilleure ?
1: Scorpion, tout risque d'arriver un peu...

0: Vous aimez les fleurs? Ça tombe bien, Pierrette nous rejoint pour tout nous dire sur leur langage secret. Bonjour Pierrette.
1: Bonjour à tous. Comme chaque mardi, je vous parle des fleurs que nous offrons. Mais quel est le langage du souci? Nous partageons votre peine. Ses couleurs, jaune ou orange. On le trouve de mai à octobre au jardin, de février à septembre chez le fleuriste. Son histoire, les rois espagnols portaient des fleurs de souci pour conjurer le mal. Depuis l'Antiquité, le souci est associé à la douleur et au chagrin. On l'offre par amour ou pour un deuil. Bonne journée à tous.

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0: 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Un voyage musical unique entre Vosges et Québec vous attend samedi au Centre socio-culturel de Provenchères sur Fave pour le concert exceptionnel de Stéphane Pilon et ses musiciens. Grande Fosse Café vous invite à vibrer au rythme du spectacle Les Vosges Sessions, suivi d'une deuxième partie festive 100% québécoise avec un groupe inédit venu tout droit d'outre-Atlantique. Ouverture des portes dès 19h30, début du concert à 20h, tarif 12 euros. Si vous ne connaissez pas encore Stéphane Pilon, c'est le moment de le découvrir. Ce week-end, la salle des fêtes de Bandes-Lavelines se transforme en une véritable galerie d'art. L'association ASCB Détente et Loisirs, en partenariat avec Banc des Arts, vous invite à découvrir une superbe exposition conjointe dédiée à la délicatesse de l'aquarelle et au travail fascinant de la céramique. De 10h à 18h, venez déambuler au milieu des œuvres, admirer le savoir-faire de ses créateurs et rencontrer des artistes locaux dans une ambiance particulièrement chaleureuse. Que vous soyez fin connaisseur ou simplement curieux, n'hésitez pas, cet événement est totalement gratuit et ouvert à tous. Samedi, rendez-vous à Rave pour les feux de la Saint-Jean. Le comité des fêtes vous attend nombreux à partir de 19h pour partager un moment festif en famille, entre amis ou entre voisins. Pour lancer la soirée ambiance musicale avec le groupe Last Time, vous pourrez également découvrir la chorégraphie avec des effets de lumière de pyrotechnie juste avant le moment tant attendu de l'embrasement du grand feu traditionnel. Une buvette ainsi qu'une petite restauration seront à votre disposition sur place pour passer une belle soirée. Le 32e marché opus d'Entre-deux-Eaux aura lieu dimanche dès 6h et jusqu'à 19h. Venez flâner, négocier et dénicher la perle rare parmi des dizaines de stands de brocantes, de vide-greniers et d'antiquités. Sur place, tout est pensé pour votre confort. Un grand parking gratuit pour vous garer facilement, du café, des croissants dès l'ouverture, ainsi qu'une buvette et une restauration chaude tout au long de la journée. Avis aux exposants de dernière minute, il reste encore quelques emplacements disponibles. Le tarif unique est de 12 euros les 5 mètres. Ne tardez plus et réservez vite au 06 01 09 98 06. Ou au 06 26 34 03 44. Envie d'un après-midi festif, convivial et rythmé? Le dimanche 14 juin, l'association Farandole vous donne rendez-vous à la salle Carbonard de Saint-Dié. De 14h30 à 18h30, venez danser, tournoyer et vous amuser au son des plus grands airs interprétés par l'orchestre Claude Michel. Pour ce rendez-vous, l'important est simplement de venir avec de la joie et votre plus belle énergie. L'entrée est au tarif de 10 euros avec une collation offerte. Pour être certain de passer un excellent moment sur la piste, n'oubliez pas de réserver dès à présent votre table au 06 82 80 85 05. Le samedi 13 juin, préparez-vous à vibrer pour la 24e édition de la fête de la musique de la Grande Fosse. Rendez-vous dès 17h30 pour une grande soirée électrique rythmée et totalement gratuite. Sous un chapiteau, une scène sonorisée accueillera les musiciens de talent venus de notre région, mais aussi du bout du monde. Envie d'y participer? Une deuxième scène ouverte n'attend que vous pour chanter, danser et exprimer votre créativité. Et pour une pause plus poétique, installez-vous dans un coin cosy pour regarder les étoiles en laissant s'envoler les mélodies. Pour régaler tout le monde, l'équipe de Grande Fosse Café vous a préparé une petite restauration, une buvette et un irrésistible bar à gâteaux. Alors pour fêter la fête de la musique en avance, rendez-vous le samedi 13 juin à la Grande Fosse. Et si vous profitiez de votre mercredi après-midi pour faire une bonne action, la boutique de la Croix-Rouge à Provenchères-sur-Fave est ouverte tous les mercredis de 13h30 à 15h30. Elle se situe juste derrière l'ancienne poste. C'est l'endroit idéal pour trouver des vêtements pour toute la famille, des chaussures, de la déco de seconde main, des livres ou encore des jouets. En plus de faire une bonne affaire, sachez que l'équipe réceptionne également vos dons sur place pour leur offrir une nouvelle vie. C'est bon pour la planète, pour votre budget et pour l'entraide locale. On compte sur vous. Vous pourrez donner votre sang aujourd'hui à l'espace François Mitterrand de Saint-Dié de 15h30 à 19h30. Mais aussi vendredi à Raon-l'Étape à la salle des fêtes Beauregard de 16h à 19h30. Si vous aussi souhaitez passer votre annonce à l'antenne de Radio Bellevue, n'hésitez pas, appelez-moi au 03 29 57 37 74 du lundi au vendredi.
1: Merci Sylvie pour toutes ces infos, c'est toujours bien pratique pour savoir ce qui se passe dans le coin.

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4: Bonjour à tous. Le principal suspect dans l'affaire de la disparition de la collégienne dans le Gers, mis en examen et placé en détention provisoire. Liana a disparu vendredi après-midi devant son établissement scolaire de Fleurance. Face aux enquêteurs, le suspect a déclaré avoir simplement transporté la jeune fille du collège à la piscine à sa demande. Les recherches se poursuivent aujourd'hui pour tenter de retrouver l'enfant. Dans le Gard, la fillette de 3 ans qui avait été enlevée par son père hier a été retrouvée. Elle est saine et sauve et se trouvait au domicile d'un membre de la famille. L'homme avait récupéré l'enfant sans autorisation dans sa famille d'accueil à Uzès. Jean-Noël Barrot estime qu'un accord est à portée de main entre l'Iran et les États-Unis. Pour le ministre français des Affaires étrangères, qui était ce matin sur France 2, la situation est insoutenable et ne fait que des perdants. De son côté, Donald Trump promet que les discussions continuent à un rythme rapide avec l'Iran. Les députés vont devoir se prononcer sur le projet de loi d'urgence agricole après presque 2 semaines de débat. Le texte doit être voté cet après-midi. Il est censé apporter des réponses concrètes aux agriculteurs sur plusieurs sujets comme le stockage de l'eau. La mobilisation des assistants d'éducation partout en France. Aujourd'hui, plusieurs syndicats appellent à faire grève afin de dénoncer leurs conditions de travail et le manque de considération du gouvernement à leur égard. Objectif de cette journée, rendre visible la réalité de leurs conditions de travail et leurs revendications. Bientôt la fin du suspense pour plus d'1 million de candidats. Les premières réponses vont tomber ce soir à partir de 19h sur la plateforme d'admission post-bac Parcoursup. Cette phase d'admission principale s'ouvre jusqu'au 11 juillet pour les lycéens et les étudiants qui souhaitent changer de voie. Et puis en foot, Emmanuel Macron à Clairefontaine en ce milieu de journée. Il vient rendre visite à l'équipe de France avant le début dans quelques jours maintenant de la Coupe du Monde. Le chef de l'État qui a rendu hommage à Didier Deschamps qui va disputer sa toute dernière compétition internationale. Il aura été pour nous le sélectionneur des jours heureux. Salut Emmanuel Macron. Voilà pour l'actualité. Passez tous une excellente journée.

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Voici votre rubrique emploi sur Radio Bellevue. Avec trois offres repérées autour de Saint-Dié-des-Vosges, récemment publiées sur France Travail et accessibles à des profils débutants. Je commence donc à Saint-Dié avec un poste d'agent des espaces naturels cantonnier. Il s'agit d'un CDD de 12 mois à 35 heures par semaine. Parmi les missions principales, il faut assurer l'entretien des espaces verts et naturels, entretenir les berges de la Meurthe, faire du fauchage, du débroussaillage, de l'élagage, ainsi que l'entretien des fossés. Le salaire annoncé va de 1 830 € à 1 900 € brut par mois. L'offre précise que les débutants sont acceptés. Deuxième opportunité, toujours à Saint-Dié-des-Vosges avec un poste de technico-commercial. Cette fois, il s'agit d'un CDI à 35 heures par semaine. Le poste consiste à développer et suivre un portefeuille client, promouvoir les produits et services sur le terrain, établir des devis et des bons de commande et travailler avec les équipes internes pour optimiser l'offre commerciale. Une formation interne est prévue et là aussi l'offre indique que les débutants sont acceptés. Côté rémunération, le salaire

fixe annoncée est de 1823 € brut par mois avec des primes et des commissions. Et puis direction Sonone pour la troisième offre avec un poste d'agent de service hospitalier. Il s'agit là d'un CDD de 3 mois à 35 heures par semaine. L'émission porte sur la préparation et la distribution des plateaux repas pour le petit déjeuner, le déjeuner et le souper, mais aussi sur la plonge et l'entretien des cuisines, des salles et des vestiaires. Le salaire proposé est compris entre 12 et 13 euros brut de l'heure. Là encore, les débutants sont acceptés. Voilà pour cette sélection emploi du jour. Si l'une de ces offres vous intéresse, vous pouvez retrouver tous les détails directement sur le site de France Travail. Je vous souhaite donc bon courage pour vos recherches et vous dis à très vite pour de nouvelles opportunités professionnelles.

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2: Bonjour à tous. Échange tendu hier entre Donald Trump et Benjamin Netanyahou. Vous êtes complètement fou, a lancé le locataire de la Maison Blanche au premier ministre israélien, selon un média américain. Le milliardaire reprochait à Benjamin Netanyahou de vouloir intensifier ses frappes au Liban. Tel Aviv qui renonce finalement à frapper des cibles du Hezbollah à Beyrouth. Il a été escorté pendant plus de 24 heures par la marine française. Le pétrolier raisonné par la France est arrivé dans la baie de Douarnenez. Il est soupçonné d'appartenir à la flotte fantôme russe et d'avoir changé à plusieurs reprises de pavillon pour contourner les sanctions internationales. Les recherches continuent dans le Gers pour tenter de retrouver la jeune Liana, cette jeune fille de 11 ans qui n'a plus donné signe de vie depuis sa disparition à Florence vendredi dernier. Ses parents ont toujours espoir de la retrouver vivante, assure l'avocat de la famille. Près de 200 militaires étaient mobilisés sur le terrain hier. Les opérations se sont élargies à une zone boisée. Un homme de 41 ans a été mis en examen hier pour enlèvement. Ce drame en Moselle, une femme de 37 ans a été retrouvée morte hier à Sarreguemines. Son conjoint a été placé en garde à vue. Le procureur de la République précise qu'il s'est présenté spontanément au commissariat en avouant avoir étranglé la victime. Au moins 900 personnes sont mortes sans domicile en 2025. Un hommage est rendu à toutes ces victimes aujourd'hui à Paris. Des comptes provisoires établis par le collectif Les Morts de la Rue. Et il est déjà supérieur à 2024. 912 décès avaient été relevés cette année-là. Après la canicule, trois départements vigilance orange aux orages cet après-midi. Les Alpes de Haute-Provence, le Var et les Alpes-Maritimes. Plus généralement, des forts orages sont attendus sur toute la moitié est de l'Hexagone cet après-midi. De la grêle est également annoncée dans certains secteurs. Et puis en tennis, le début des quarts de finale à Roland-Garros, à suivre notamment cet après-midi le match entre le jeune Espagnol Rafael Rodar et l'Allemand Alexander Zverev, tête de série numéro 2 et qui est le grand favori cette année, après les défaites de Yannick Sinner ou encore de Novak Djokovic. Très bonne journée à tous.

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2: Bonjour à tous. Échange tendu hier entre Donald Trump et Benjamin Netanyahou. Vous êtes complètement fou, a lancé le locataire de la Maison Blanche au premier ministre israélien, selon un média américain. Le milliardaire reprochait à Benjamin Netanyahou de vouloir intensifier ses frappes au Liban. Tel Aviv qui renonce finalement à frapper des cibles du Hezbollah à Beyrouth. Il a été escorté pendant plus de 24 heures par la marine française. Le pétrolier arraisonné par la France est arrivé dans la baie de Douarnenez. Il est soupçonné d'appartenir à la flotte fantôme russe et d'avoir changé à plusieurs reprises de pavillon pour contourner les sanctions internationales. Les recherches continuent dans le Gers pour tenter de retrouver la jeune Liana, cette jeune fille de 11 ans qui n'a plus donné signe de vie depuis sa disparition à Florence vendredi dernier. Ses parents ont toujours espoir de la retrouver vivante, assure l'avocat de la famille. Près de 200 militaires étaient mobilisés sur le terrain hier. Les opérations se sont élargies à une zone boisée. Un homme de 41 ans a été mis en examen hier pour enlèvement. Ce drame en Moselle, une femme de 37 ans a été retrouvée morte hier à Sarreguemines. Son conjoint a été placé en garde à vue. Le procureur de la République précise qu'il s'est présenté spontanément au commissariat en avouant avoir étranglé la victime. Au moins 900 personnes sont mortes sans domicile en 2025. Un hommage est rendu à toutes ces victimes aujourd'hui à Paris. Des comptes provisoires établis par le collectif Les Morts de la Rue. Et il est déjà supérieur à 2024. 912 décès avaient été relevés cette année-là. Après la canicule, trois départements vigilance orange aux orages cet après-midi, les Alpes de Haute-Provence, le Var et les Alpes-Maritimes. Plus généralement, des forts orages sont attendus sur toute la moitié est de l'Hexagone cet après-midi. De la grêle est également annoncée dans certains secteurs. Et puis en tennis, le début des quarts de finale à Roland-Garros, à suivre notamment cet après-midi le match entre le jeune Espagnol Rafael Rodar et l'Allemand Alexander Zverev, tête de série numéro 2 et qui est le grand favori cette année, après les défaites de Yannick Sinner ou encore de Novak Djokovic. Très bonne journée à tous.

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4: Bonsoir à tous. Sébastien Lecornu déplore des images lamentables après les débordements ce week-end en marge du sacre du Paris Saint-Germain. Le Premier ministre a été interrogé lors des questions au gouvernement cet après-midi à l'Assemblée. La justice passera en appliquant les lois de la République, assure le chef du gouvernement. Dans le même temps, la police des polices, l'IGPN, a été saisie. Un adolescent de 13 ans a perdu l'usage de son œil droit le soir de la finale de la Ligue des Champions. Selon les premiers éléments, il aurait été blessé suite à un tir de LBD qui provient d'une voiture de police. L'actu en cette fin de journée, ce sont aussi ces recherches qui se poursuivent dans le Gers. 170 à 180 gendarmes sont mobilisés pour retrouver Liana, qui a disparu depuis vendredi. Des éléments découverts sur le terrain ces derniers jours sont en cours d'analyse, a annoncé cet après-midi le colonel Philippe de Lafourcade, commandant du groupe de gendarmerie du Gers, lors d'un point presse. Des nouvelles rassurantes dans le Gard, en revanche. La fillette de 3 ans, disparue depuis hier, a été retrouvée saine et sauve. La mère de l'enfant et un complice ont été placés en garde à vue. Le père, lui, est toujours activement recherché par les forces de l'ordre. Nouveau cycle de négociations entre le Liban et Israël aujourd'hui à Washington, le quatrième entre les deux pays depuis le début des affrontements il y a bientôt 100 jours. Ces discussions sont le seul moyen de mettre fin à la guerre, selon le président libanais Joseph Aoun. C'est le début de la phase d'admission sur Parcoursup. Les premières propositions sont attendues à partir de 19h sur la plateforme d'orientation pour les lycéens et étudiants qui souhaitent se réorienter. Plus d'un million de candidats étaient inscrits sur Parcoursup cette année, un record depuis le lancement du dispositif en 2018. Et puis direction la terre battue parisienne. Pour terminer, on connaît les deux premières qualifiées pour les demi-finales dames à Roland-Garros. Marta Kostiuk et Mira Andreeva rejoignent le dernier carré. À suivre chez les hommes en cette fin d'après-midi, l'affiche entre le jeune Raphaël Rodard et le grand favori Alexander Zverev après les nombreuses surprises des derniers jours. Très bonne fin de journée.

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2: Bonsoir à tous. Des éléments trouvés sur le terrain dans l'affaire de la disparition de la jeune Liana dans le Gers. Le point de la gendarmerie cet après-midi alors que la collégienne reste introuvable depuis vendredi. Elle a disparu dans le secteur de Fleurance. En parallèle, un homme de 41 ans a été mis en examen pour enlèvement et séquestration et placé en détention provisoire. 170 à 180 gendarmes sont encore mobilisés sur le terrain. La justice passera, promet Sébastien Lecornu après les débordements ce week-end en marge des célébrations du sacre du Paris Saint-Germain. Le Premier ministre a évoqué des images lamentables lors des questions au gouvernement à l'Assemblée cet après-midi. Pour rappel, plus de 890 personnes ont été interpellées, en hausse de plus de 45% par rapport à 2025. Patrick Poivre d'Arvor visé par deux nouvelles plaintes pour agression sexuelle. Au total, 13 femmes accusent l'ancien journaliste de TF1 de viol et d'agression sexuelle. Les deux dernières plaignantes étaient âgées d'une vingtaine d'années au moment des faits. Ce drame en Moselle, une femme de 37 ans a été retrouvée morte hier soir à Sarreguemines. Son conjoint a été placé en garde à vue. Le procureur de la République précise qu'il s'est présenté spontanément au commissariat en avouant avoir étranglé la victime. Le couple a un enfant de 3 ans. C'est une grande première. L'intersyndicale de Décathlon appelle à la mobilisation nationale des salariés samedi. Les syndicats demandent une augmentation des salaires alors que l'entreprise spécialiste des articles de sport a enregistré un bénéfice net en hausse l'année dernière. La France vient de connaître son printemps le plus chaud jamais enregistré avec une moyenne de 13,8 degrés selon Météo France. Avec un mois d'avril très peu arrosé, ce printemps affiche également un déficit de précipitations de 30% et devient l'un des 10 les moins arrosés sur la période 59-2026. Et puis c'est le rendez-vous traditionnel avant chaque grande compétition. Emmanuel et Brigitte Macron sont allés à Clairefontaine aujourd'hui. Le couple présidentiel a passé un moment avec les joueurs de l'équipe de France à quelques jours du Mondial. Très bonne soirée.

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Bonsoir à tous. Un voyage musical unique entre Vosges et Québec vous attend samedi au Centre socio-culturel de Provenchères sur Fave pour le concert exceptionnel de Stéphane Pilon et ses musiciens. Grande Fosse Café vous invite à vibrer au rythme du spectacle Les Vosges Sessions, suivi d'une deuxième partie festive 100% québécoise avec un groupe inédit venu tout droit d'outre-Atlantique. Ouverture des portes dès 19h30, début du concert à 20h, tarif 12 euros. Si vous ne connaissez pas encore Stéphane Pilon, c'est le moment de le découvrir. Ce week-end, la salle des fêtes de Bandes-Lavelines se transforme en une véritable galerie d'art. L'association ASCB Détente et Loisirs, en partenariat avec Banc des Arts, vous invite à découvrir une superbe exposition conjointe dédiée à la délicatesse de l'aquarelle et au travail fascinant de la céramique. De 10h à 18h, venez déambuler au milieu des œuvres, admirer le savoir-faire de ses créateurs et rencontrer des artistes locaux dans une ambiance particulièrement chaleureuse. Que vous soyez fin connaisseur ou simplement curieux, n'hésitez pas, cet événement est totalement gratuit et ouvert à tous. Samedi, rendez-vous à Rave pour les feux de la Saint-Jean. Le comité des fêtes vous attend nombreux à partir de 19h pour partager un moment festif en famille, entre amis ou entre voisins. Pour lancer la soirée ambiance musicale avec le groupe Last Time, vous pourrez également découvrir la chorégraphie avec des effets de lumière de pyrotechnie juste avant le moment tant attendu de l'embrasement du grand feu traditionnel. Une buvette ainsi qu'une petite restauration seront à votre disposition sur place pour passer une belle soirée. Le 32e marché Opus d'Entre-deux-Eaux aura lieu dimanche dès 6h et jusqu'à 19h. Venez flâner, négocier et dénicher la perle rare parmi des dizaines de stands de brocantes, de vide-greniers et d'antiquités. Sur place, tout est pensé pour votre confort. Un grand parking gratuit pour vous garer facilement, du café des croissants dès l'ouverture, ainsi qu'une buvette et une restauration chaude tout au long de la journée. Avis aux exposants de dernière minute, il reste encore quelques emplacements disponibles. Le tarif unique est de 12 euros les 5 mètres. Ne tardez plus et réservez vite au 06 01 09 98 06. Ou au 06 26 34 03 44. Envie d'un après-midi festif, convivial et rythmé? Le dimanche 14 juin, l'association Farandole vous donne rendez-vous à la salle Carbonard de Saint-Dié. De 14h30 à 18h30, venez danser, tournoyer et vous amuser au son des plus grands airs interprétés par l'orchestre Claude Michel. Pour ce rendez-vous, l'important est simplement de venir avec de la joie et votre plus belle énergie. L'entrée est au tarif de 10 euros avec une collation offerte. Pour être certain de passer un excellent moment sur la piste, n'oubliez pas de réserver dès à présent votre table au 06 82 80 85 05. Le samedi 13 juin, préparez-vous à vibrer pour la 24e édition de la Fête de la musique de la Grande Fosse. Rendez-vous dès 17h30 pour une grande soirée électrique rythmée et totalement gratuite. Sous un chapiteau, une scène sonorisée accueillera les musiciens de talent venus de notre région, mais aussi du bout du monde. Envie d'y participer? Une deuxième scène ouverte n'attend que vous pour chanter, danser et exprimer votre créativité. Et pour une pause plus poétique, installez-vous dans un coin cosy pour regarder les étoiles en laissant s'envoler les mélodies. Pour régaler tout le monde, l'équipe de Grande Fosse Café vous a préparé une petite restauration, une buvette et un irrésistible bar à gâteau. Alors pour fêter la fête de la musique en avance, rendez-vous le samedi 13 juin à la Grande Fosse.
Et si vous profitiez de votre mercredi après-midi pour faire une bonne action, la boutique de la Croix-Rouge à Provenchères-sur-Fave est ouverte tous les mercredis de 13h30 à 15h30. Elle se situe juste derrière l'ancienne poste. C'est l'endroit idéal pour trouver des vêtements pour toute la famille, des chaussures, de la déco de seconde main, des livres ou encore des jouets. En plus de faire une bonne affaire, sachez que l'équipe réceptionne également vos dons sur place pour leur offrir une nouvelle vie. C'est bon pour la planète, pour votre budget et pour l'entraide locale. On compte sur vous. Vous pourrez donner votre sang vendredi à Raon-l'Étape à la salle des fêtes Beauregard de 16h à 19h30. 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

Et voilà, il est 20h à la pendule de Radio Bellevue. Et c'est accompagné de votre animateur Jackie qui va prendre la relève pour une émission d'accordéon jusqu'à 22h30.

Eh bien bonjour à toutes et bonjour à toutes. Vous êtes bien accompagné de votre animateur Jacques pour une émission d'accordéon jusqu'à 22h30. Et on va poursuivre avec tous au rendez-vous de Radio Bellevue que l'on peut écouter bien sûr sur le 102 FM, le 93.5 et également par Internet.

voilà, vous venez d'entendre C'est pas la javanaise, et tout ça bien sûr c'est sur Radio Bellevue, et on va poursuivre dans la bonne humeur avec la saga du Musette.

Voilà, l'accordéon, c'était champion. Et on va continuer avec Karine Fontaine et Jackie Gaxat pour arriver à l'horloge de Radio Bellevue à 21h.

voilà, vous venez d'entendre un morceau interprété par Jacqueline Gaxat et à la pendule de Radio Bellevue. Il va être 21h, toujours en compagnie de votre animateur Jacqueline pour jusque 22h30.

Voilà, vous venez d'entendre la marche des accordéonistes lyonnais et on va poursuivre avec les fiancés d'Auvergne de Jean Ségurel.

Vous venez d'entendre La Java, interprétée par Marcel Azola. Et on va poursuivre avec Hansi Interser.

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entendre les Nuits d'Espagne interprétées par Jean-Désiré Bali. Et comme à la pendule de Radio Bellevue, on approche les 22h30, ben je vais vous laisser avec mon générique de fin. À bientôt. Et je vous dis donc à la semaine prochaine, si vous voulez bien. Allez, bye bye à tous.

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